Aleph Alpha release open-weight Colibri 78B model focused on European sovereignty, selon Testing Catalogue. Côte d'Ivoire, le ministre Amadou Koulibaly appelle à accélérer la régulation de l'IA générative. Le mort, selon l'avenir.

OpenAI déploie le filigrane textuel texte grain pour les sorties de ChatGPT et Codex dans l'Union européenne afin de respecter les exigences de l'AI Act sur la traçabilité. Selon OpenAI, à accélérer la régulation de l'IA générative. Selon l'avenir,

Bull double sa capacité de production de supercalculateurs à Angers pour une IA européenne souveraine, selon Challenge. Google a suspendu son programme de bug bounty open source en raison d'une forte augmentation des soumissions automatisées invalides générées par IA, selon TechCrunch. Pour diriger la Super Intelligence Force qui coordonnera la réponse fédérale américaine aux enjeux de l'IA. Ouément, selon ThinkFacility.

En bref, une information publiée hier. Google suspend son programme de bug bounty open source, submergé par les rapports IA invalides, selon TechCrunch.

En bref, une information publiée hier, ce Semicon Taiwan 2026 met en lumière le rôle de Taïwan dans la transformation des semi-conducteurs par l'IA. Selon Inside Taiwan,